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1: Bonjour et bienvenue sur les ondes de Radio Coteau. Je vous accueille sur les 97.7 et 104.5. Je vous rappelle que vous nous écoutez également sur le www.radiocoteau.com. Aujourd'hui, nous devions recevoir Sophie Médiamol Ducdos. Malheureusement, Sophie, elle a des petits problèmes de santé. On lui souhaite un prompt rétablissement. Mais au pied levé, Bernard Ménabol a répondu à l'invitation. Il est là avec moi. Bonjour Bernard.
2: Bonjour.
1: Est-ce que, pour commencer, peut-être pourriez-vous vous présenter, Bernard, s'il vous plaît?
2: Avec plaisir. Donc, je suis Bernard Médiamol, président du comité départemental d'athlétisme. Ce sera mon troisième et dernier mandat. Mmh. Et donc, on intervient auprès des clubs pour les soutenir de la meilleure des façons que l'on peut, en fonction des moyens que l'on a. Mmh. Et voilà.
1: Comment se porte
2: à ce niveau, je suis intéressé par le développement du sport santé dans le Gers.
1: Et comment se porte le comité départemental d'athlétisme dans le Gers?
2: Je vais vous faire une réponse de Normand. Il y a des hauts et des bas. En sortie Covid, avant le Covid, on était très sur une phase ascendante, justement grâce à l'implication de Sophie Médiamol dans le développement du sport santé sur le Gers, entre autres, mais pas que. Mmh. Et en sortie Covid, on a subi une décrue qu'on a remonté péniblement. On a dépassé ce stade péniblement au fil des ans. Et là, c'est un peu stable, mais c'est un peu en dents de scie. Mmh. Alors, un président qui se considérerait entièrement satisfait, bon, ce serait peut-être pas un bon président. Mais c'est un peu mon cas. Je suis entre deux eaux, j'aimerais que ce soit mieux, mais on se heurte à pas mal de difficultés territoriales, éloignement des clubs, mmh. et puis ensuite problème d'encadrement.
1: D'encadrement, et au niveau des licenciés, c'est stable ?
2: Au niveau des licenciés, bon, on avait rattrapé un peu le handicap qui avait été causé par la période Covid, mais on stagne. Mmh. On est à peu près, si vous voulez, on est à peu près autour de 600 licenciés sur le département, ce qui reste un petit comité quand même.
1: Oui. Est-ce qu'on peut dire que le Gers est un département sportif quand même? Oui.
2: Oui. Il a été classé, le Gers, au niveau des analyses et des statistiques, septième club sportif en France.
1: C'est pas mal.
2: Par rapport à la population.
1: Ah, c'est bien même. Et c'est très bien.
2: Septième club sportif. C'est ce qui est à la fois bien et moins bien, parce que du coup, l'État s'était prévalu de cela pour dire, ça va, au niveau des infrastructures, il n'y a pas lieu de s'inquiéter, vous arrivez à fonctionner. Bon, ce qui n'était pas tout à fait la réalité, quoi.
1: Et on a des problématiques au niveau des infrastructures, peut-être les remettre en normes.
2: Remettre aux normes, il y a des manques. S'il faut parler que de l'athlétisme, sur quatre clubs qu'il y a dans le Gers, Condon, Mirande, Lille-Jourdain et Auch, il n'y a qu'une piste homologuée et une petite piste qui permet de s'entraîner, mais jusqu'à un certain niveau, à Lille-Jourdain.
1: Alors,
2: ça fait comme on peut. Ouais. C'est débrouillé comme on peut, d'où l'impact de la présence des coureurs de ce qu'on appelle du running, à la fois coureurs sur route et coureurs de trail dans les autres clubs. Dans la mesure où ils n'ont pas la capacité de pouvoir s'exprimer sur un anneau et de développer de l'athlétisme, ils développent d'autres formes d'athlétisme qui est entre autres le sport santé, mais aussi le running, le trail, etc.
1: En tant que président du comité départemental de l'athlétisme, vous organisez des épreuves officielles dans le Gers?
2: Oui, bien sûr.
1: Régulièrement?
2: On a les championnats départementaux d'athlétisme sur piste, qui se déroulent conjointement avec le département de la Haute-Garonne et le département 82 du Tarn-et-Garonne, parce que pour que c'est un peu plus de densité et un peu plus d'adversité. Donc on fait des calendriers en commun et on participe le Hoch notamment, puisque c'est là où il y a la seule piste autorisée pour l'instant. Et encore, on a un problème de lancer de marteau qui va être résolu bientôt, mais c'est la seule piste homologuée pour pouvoir faire ne serait-ce que les championnats départementaux de la pratique d'athlétisme de base.
1: Alors, Sophie m'a envoyé donc un email récemment ouais. pour nous parler un peu de l'actualité de la rentrée, mmh. avec notamment une nouveauté. L'athléfit, c'est quoi l'athléfit ?
2: Alors, donc, l'athléfit, ça découle tout à fait naturellement de ce qu'avait mis en place la fédération à travers l'athléforme et santé. Mmh. Elle a créé ce logo Athléforme et Santé, dans lequel se situe prioritairement la marche nordique et également l'athléfit déjà depuis quelques temps. La marche nordique ayant été développée dans le Gers bien avant l'athléfit. Maintenant, l'autre objectif qui a été d'ailleurs demandé par les gens qui pratiquent la marche nordique, ont demandé s'il ne pouvait pas y avoir une possibilité de faire un peu de renforcement musculaire, de travailler l'équilibre. Ce sont des personnes à mobilité, un peu avec certaines pathologies, etc. Donc il faut quand même savoir, on ne fait pas ça n'importe comment.
1: Mmh, c'est encadré.
2: Ouais. S'y prendre. Mais cette demande avait été faite de ne pas faire que de la marche nordique, mais s'occuper aussi un peu du renforcement musculaire.
1: Concrètement, ça se fait comment ? Enfin, c'est quoi l'épreuve athléfit ?
2: Eh bien, l'athléfit, ça consiste à faire des bonds, à faire je n'allais pas dire des abdominaux, c'est pas la bonne expression, mais certains exercices de la réathlétisation du corps, de la mise en forme, tout ce qui se pratique dans l'athlète de base en général, quand on démarre, parce qu'on appelle les préparations physiques. Donc, ça a été regroupé sous cette catégorie parce qu'il y a des exercices très particuliers qui sont légers en intensité et pour être à la portée de tous. Quoi. Ça peut se dérouler sur un stade, ça peut se dérouler en extérieur, ça peut se dérouler en salle. Il faut un minimum de matériel et ça s'apparente au fitness, si vous voulez comparer ça aussi à une forme de pratique. Ça peut s'apparenter au fitness où il y a de la proprioception, des travaux, des gestes d'équilibre, de gainage.
1: Et alors, on peut venir découvrir cet athléfit les mercredis.
2: Alors, oui, ce sera le mercredi sur deux sites. Mmh. À l'heure actuelle, il y a deux sites. Il y a un site qui sera à l'hippodrome le mercredi et un site qui sera sur la piste d'athlétisme à Hoch, puisqu'il y aura deux groupes d'athléfit. Un peut-être un peu plus adressé aux gens en forme et un directement issu de la marche nordique, un peu plus pour les gens à pathologie où il faut s'y prendre un peu différemment que la personne lambda.
1: Et on peut préciser qu'il y a trois séances d'essai gratuites.
2: Oui, ouais, exactement.
1: C'est important.
2: Tout va débuter parce que c'est quelque chose que l'on met à l'essai
1: ouais.
2: parce que ça nous a été suggéré par les marcheurs nordiques, comme c'est dans le cursus de ce que prévoit aussi la Fédé, Ration française, on va faire une période de test parce que il faudra des groupes minimum de 15 personnes pour que ça puisse perdurer dans le temps quand même.
1: On parle de l'athléfit, de marche ouais. nordique.
2: La marche nordique, bon, elle est assez stable dans le club d'Hoch. Ouais. Il y a deux séances qui sont le lundi. Toujours pareil à l'hippodrome, parce que c'est un endroit pour se rencontrer, puisqu'on démarre souvent dans des circuits qui sont à proximité de l'hippodrome. Mm-hmm. Donc le rendez-vous est fixé là-bas. Le lundi soir, de 18h30 à 20h. Et le jeudi soir, également, de 18h30 à 20h. Ça, c'est proprement pour ce qui est de la marche nordique. Donc, et s'ajoute le mercredi soir, de 18h30 à 20h, l'athléfit.
1: Pour les nouveaux qui voudraient pratiquer la marche nordique ou qui voudraient venir tester l'athléfit, il faut un certificat médical ou pas ?
2: Ça passe par une inscription. C'est sans certificat médical, sauf pour les personnes qui auraient une pathologie un peu lourde. Mmh. Je vous explique le processus. La Fédération française a mis en place un PPS, un parcours de prévention santé. Mmh. sur lequel qu'on peut avoir accès, sur lequel on peut avoir accès à travers le site de la Fédération française. Et ce PPS, une fois que vous avez ce PPS, les conditions qui a été validées, c'est une visio qui vous est proposée de quatre présentations par un docteur de la fédération. Si vous répondez oui à ces quatre présentations, vous validez votre PPS. Par contre, il est bien précisé que si, à un moment donné, sur ce qui vous est proposé, vous êtes obligé de répondre non à une interrogation, il vous faudra un certificat médical. Mmh, mais d'accord. C'est la seule condition pour laquelle il vous faut un certificat médical. C'est que quand vous reconnaîtrez que vous avez une pathologie, vous revenez d'une opération lourde, patati ou patata, enfin je sais trop, vous sortez d'un cancer après quelques mois, par exemple, on vous demandera forcément l'appui d'un certificat médical de votre médecin quand même.
1: À noter que toutes ces infos, je suppose que vous allez les donner lors de la foire du sport et de la culture.
2: Exactement. Samedi et dimanche prochain, effectivement, et sur le site du CDA également, du CDA 32.
1: Mmh. Et vous participez chaque année à cette de foire du sport et de la culture. Quelles sont les questions qui reviennent régulièrement, les gens qui viennent vous voir par curiosité peut-être au départ, ou par passion aussi pour le sport?
2: Mais, pour ce qui est... Parce que moi j'y suis à la fois, j'ai double casquette, à la fois les jeunes... Et les plus anciens. Pour les jeunes, c'est les préoccupations, c'est l'emploi du temps, que ça corresponde, parce qu'ils sont multi-activités les jeunes maintenant, souvent.
1: Ouais.
2: Le coût, effectivement, ça concerne les gens, savoir s'il y a des aides, patati patata. Et pour les adultes, oui, c'est la marche nordique, maintenant étant bien installé dans le paysage, les gens sont moins surpris, quand ils arrivent, ils savent à peu près de quoi ils retournent, ils en ont entendu parler par les uns ou par les autres. Et après, on re-explique effectivement quels sont les bienfaits de cet exercice-là, qui est assez complet puisqu'il fait travailler 80% des muscles du corps, et à une certaine intensité, parce que, effectivement, pour que ce soit efficace, il faut quand même qu'il y ait un certain rythme, donc on va dire, grosso modo, entre 5 et 6 km/h. Et pour la Trifit, c'est tout à fait nouveau, et il va falloir donc donner des explications de ce qu'on va faire.
1: Il y a des démonstrations sur place.
2: Il y a des périodes d'essai pour que les gens se fassent à l'idée, quoi.
1: Et est-ce que vous faites des démonstrations sur place pour donner des idées aux gens?
2: C'est pas prévu.
1: Non, c'est pas prévu.
2: Pas pour ces épreuves-là.
1: Ok. J'ai reçu aussi de la part de Sophie un planning de toutes les sorties, animations, marches nordiques. Il y en a pas mal. C'est incroyable.
2: Comment ?
1: Il y en a beaucoup, je veux dire.
2: Il y a déjà deux séances qui sont proposées pour la marche nordique par semaine. Mmh. On a essayé de faire pour des débutants et des gens qui vont un peu plus vite pour séparer un peu les niveaux. Mmh. Mais les gens peuvent aller à l'une ou à l'autre ou aux deux. Voilà, des séances. Et s'ajoute à ça, en général, une sortie par mois. Une sortie par mois, tout au long de l'année, y compris des séjours ou en montagne ou sur le littoral, atlantique ou méditerranéen, en fin de saison.
1: Mmh. Alors, toutes ces informations, évidemment, on les retrouve sur Internet, je suppose que ce soit
2: sur le CDA 32.
1: CDA 32.
2: www.cda-32.fr.
1: Et je suppose qu'on peut s'inscrire aussi sur ce site Internet,
2: Oui.
1: Aussi.
2: Comment ?
1: Non, je disais, je suppose qu'on peut s'inscrire aussi par le biais du site internet, où il faut...
2: Ce sera en relation avec Sophie Médiamol.
1: Il faut la contacter directement, d'accord.
2: Par son mail pour prendre contact. Et c'est pas en place pour pouvoir s'inscrire parce qu'il y a la question du paiement et tout cela.
1: D'accord.
2: Souvent les gens paient en différé ou en plusieurs fois. Il faut d'abord au préalable contacter Sophie, venir à une séance, et après ça se déroule tout à fait naturellement.
1: Donc pour Sophie, son mail c'est sophie.mediamol@hotmail.fr. Bernard, est-ce que vous souhaiteriez rajouter ou préciser des choses sur l'athlétisme, sur la marche nordique, sur le comité départemental de l'athlétisme?
2: Pas spécialement. Préciser aussi que l'athlétisme gersois organise des épreuves running, et des trails, voilà, et que nous sommes souvent partenaires de ces épreuves en tant que comité départemental.
1: Il y a aussi une course dont on parle régulièrement sur Radio Coteau, c'est que vous participez à October Rose aussi.
2: Exactement. Oui. Alors
1: et ça
2: là,
1: s'approche.
2: Effectivement, ça fait partie des sorties qui sont dans le cadre des sorties mensuelles. Cette année, Octobre Rose est prévu le 3 octobre dans le parc du conseil départemental.
1: Et on saura le répéter sur les ondes de Radio Coteau. Je crois qu'on a été à peu près complet. Merci beaucoup, en tout cas, d'avoir répondu au pied levé en remplacement de Sophie.
2: Ouais, elle avait une extinction de voix.
1: Extinction de voix, c'est pas facile sur la radio.
2: Ça pas audible.
1: Ouais. Quand on a une extinction de voix, c'est pas facile de faire de la radio, ça c'est sûr.
2: Voilà,
1: merci infiniment,
2: merci,
1: Bernard.
2: Monsieur.
1: Bonne journée, à très bientôt. Au revoir.
2: À bientôt, au revoir.
1: Au revoir.

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1: Bienvenue sur les ondes de Radio Coteau. Bonjour Laurence. Laurence, habituée des ondes Radio Coteau, directrice de l'Office du Tourisme Val de Gers, qui régulièrement vient nous parler de l'actualité de ce beau territoire. Alors, Laurence, comment ça va ?
2: Moi, ça va très bien. Et vous ?
1: Mais très bien aussi, merci. Non, pas de problème. C'est la rentrée pour tout le monde. Quoique, quand on dirige un office de tourisme, on s'en va pas vraiment.
2: Non, en fait, voilà. On est parti un peu en vacances début juillet, et puis après, on est resté tout l'été ici. Et on continue.
1: Alors, il y a des événements qui se préparent, notamment la journée des associations. Mais est-ce qu'on peut faire un petit bilan de cet été, justement ?
2: Oui.
1: Les estivales, bon, j'ai suivi, évidemment. J'ai vu que ça a été un franc succès.
2: Et oui, nos trois estivales de Gers, donc nos soirées gourmandes là, avec les concerts à 21h en partenariat avec Comédie Gagny ont bien fonctionné cette année. Sur trois communes différentes, c'est vrai qu'on a fait carton plein à chaque fois.
1: Oui. Et carton plein et une super ambiance, quoi. Enfin, c'est...
2: Comme d'hab. Bonne ambiance, les gens ont même dansé, on a bien mangé. Et puis parfois, on restait tard parce qu'il faisait bon le soir après 21h.
1: Oui, après les canicules, il faisait bon de rester un peu plus tard le soir et la nuit.
2: Oui.
1: On a battu des records ou pas ?
2: Ah, tu me poses toujours la question.
1: Oui, mais oui, moi je suis toujours friand de ces chiffres.
2: Ouais. C'est pas l'objectif. Non, l'objectif c'est qu'on ait du monde et que tout le monde passe du bon moment. Mais après, c'est vrai que la dernière, comme d'habitude, celle qui est autour du 15 août à Bézu-Bagent cette année, a attiré beaucoup de monde.
1: Ouais. Ouais. Et
2: c'était assez bien rempli, effectivement.
1: Vous avez déjà... Vas-y.
2: Après c'est difficile d'avoir des chiffres concrets, puisqu'en fait c'est l'entrée est gratuite, libre d'accès, donc c'est difficile d'avoir un nombre précis, mais c'est vrai qu'en fonction du nombre de tables qu'on met, le nombre de chaises et de bancs, on arrive un peu à avoir un chiffre, donc là on n'était pas loin de 700 personnes.
1: Ah oui, c'est pas mal, hein, franchement.
2: Oui, c'est bien, c'est bien.
1: 700 personnes selon les organisateurs, c'est ça.
2: C'est ça.
1: Non, mais c'est super que ça fonctionne, que le public soit au rendez-vous. C'est un vrai succès.
2: Alors, ça, y a pas plus beaucoup. Enfin, il y a un peu de touristes, mais c'est vraiment pas la population la plus représentée, on va dire. Ça plaît beaucoup aux locaux. Y a pas à dire. Oui, on a tous les gens du coin qui viennent et qui c'est leur rendez-vous vraiment de l'été.
1: Alors, on rappelle un partenariat avec Comédie Gagny, avec l'Air des Balkans, évidemment.
2: Oui. Oui, ce sont des soirées où, donc à 19h, on a un marché gourmand où là, on avait exactement 14 producteurs donc du coin qui proposent de quoi manger sur place. Et ensuite, à 21h, on enchaîne avec un concert qui est proposé, qui est pris en charge par la communauté de communes Val de Gers, mais qui est gratuit pour le public. Et que donc, l'Air des Balkans, l'association qui organise le festival Comédie Gagny, nous propose des groupes de qualité. Et donc, c'est vrai que ça plaît beaucoup. On essaie de varier aussi la musique. Donc, on a eu la fanfare à Bézu-Bagent. On a eu de la rumba à... Où ça d'ailleurs ? La rumba. J'ai oublié, tiens.
1: Dans une des trois soirées.
2: Voilà. À la Maguère.
1: À la Maguère.
2: Oui. Et à Lourdes-Montbrun, on avait plutôt de la musique traditionnelle des Balkans.
1: Est-ce que pour l'année prochaine, les trois villages, ça y est, c'est bouclé ?
2: Ah non, pas encore. C'est trop tôt pour le dire.
1: C'est
2: en général, on lance les appels à candidature à partir du mois de janvier. Et après, aux mairies, puis les mairies se positionnent, elles disent si oui ou non, elles sont intéressées. Après, on a des gens, voilà, il y a des mairies qui ont commencé à venir nous voir pour savoir si c'était possible, faisable, tout ça. Donc on a quelques pistes, mais pour l'instant, rien de concret.
1: Ah, je suppose que les voisins qui vont, par exemple, à Bézus, c'est les voisins des villages d'à côté, quand ils voient cette réussite, ils ont envie de proposer.
2: Évidemment. Mais après, il faut être dans la capacité aussi, c'est-à-dire qu'il faut un endroit qui peut réceptionner autant de monde aussi et pouvoir garer autant de voitures.
1: Ah oui.
2: Donc ça, c'est pas donné à tout le monde. Toutes les communes ne peuvent pas se le permettre, mais effectivement, ça donne envie, oui, souvent. Oui.
1: Tu sais combien de villages ont participé depuis le début de cette aventure, à peu près ?
2: Alors, je dirais à peu près une vingtaine.
1: Une vingtaine, oui.
2: 25-30. Après, on a 42 communes sur la côte de communes, donc voilà, on va pas pouvoir toutes les faire parce qu'effectivement, il y a des villages, ça ne s'y prête pas, mais déjà, on en a bien fait la moitié, oui.
1: Ben c'est bien.
3: Alors, je viens d'apprendre en prenant le téléphone qu'il y a du mouvement à l'Office du Tourisme aujourd'hui. Hein.
2: Oui, il y en a l'installation d'une nouvelle exposition, hein, puisque ouais. Marie-Claude Canet est partie avec ses aquarelles hein, qui représentaient les incendies de Narbonne. Donc voilà, c'était une belle exposition aussi pédagogique. Mm-hmm. Mais aujourd'hui, en fait, on a des peintures qui arrivent, donc de Cécile de Bruyne. Donc à partir d'aujourd'hui jusqu'au 29 septembre, c'est gratuit. C'est un accès libre et l'intitulé de l'exposition s'appelle Sororité.
3: D'accord.
2: Et donc, il n'y a pas que Cécile qui expose, il y a aussi en fait Valérie et Véronique qui ont écrit des poèmes.
3: Oui, ben on a fait une émission spéciale.
2: Ah, mais voilà. Mm-hmm. Chaque tableau, donc c'est un regard croisé sur leur sensibilité à un intime et solide sororité. Voilà. Mm. Je lis un petit peu le descriptif. Hein, voilà. Donc, plutôt un univers artistique et poétique qui est mélangé ici à l'Office de Tourisme et à la médiathèque de Massub.
3: Il y aura une matinée spéciale à la médiathèque de Massub.
2: Exactement. Mm. Voilà, le samedi 12 à 10h30, on a le vernissage où donc les trois artistes seront présentes et il y aura

0: départementale et qui se trouve derrière la salle des fêtes à Massab.
1: Est-ce qu'on a des dates pour cette ouverture là, de maison du sport et nature ou
0: Alors moi je ne les ai pas
1: ouais.
0: et je pense que personne ne les a encore. Voilà, c'est en cours. Voilà, c'est en cours d'étude. Voilà, donc du coup, en attendant, eh bien, nous, on occupe le parc pour cette journée des associations qui se déroulera, comme d'habitude, les mêmes horaires, donc de 10h à 17h, et où seront présents une trentaine d'associations qui tiendront leur stand. Alors, c'est pas que des associations de Massab, hein, ça va être associations et activités aussi, qui viennent de tout le Val-de-Gers et même d'un peu plus loin, puisqu'on a aussi des associations de la Lanarquée, par exemple, de la Lanarquée ou de la Gare de la Chambre.
1: Et il y aura l'école de musique qui sera présente, je n'ai pas le temps.
0: Ah, mais tu es bien au courant, en fait. Tu n'as pas besoin de venir.
1: Parce que vous faisiez appel aussi à des associations qui pourraient faire à manger, c'est ça?
0: Oui, c'est ça, oui, tout à fait, alors qu'on n'a toujours pas trouvé. Je lance un appel.
1: Oui.
0: Aussi, on avait quelqu'un qui s'était proposé, mais tout compte fait, au niveau logistique, ça ne va pas le faire. Du coup, si une association du coin qui sera présente ce jour-là est susceptible de préparer à manger, on est encore à la recherche.
1: Ça serait bien.
0: Oui, ça serait bien. Bon, en général, on va trouver, vous inquiétez pas, il y aura de quoi manger à midi, et puis vous inquiétez pas.
1: En moyenne, combien d'associations viennent à cette journée?
0: Alors là, une trentaine, entre 30 et 35, ça dépend des années, voilà. Donc pour l'instant, tout le monde n'a pas renvoyé sa petite fiche d'inscription, mais bon, on est déjà 27, 28, donc le temps que tout le monde nous renvoie la fiche, on sera pas loin d'une trentaine, oui.
1: Tu sais s'il y a des nouveautés?
0: Alors, des nouveautés...
1: Pas vraiment.
0: Pas vraiment. Alors, vraiment, ça reste un peu comme ça. Mais après, il y a une nouveauté. Il y a la chorale de Tachoir qui va venir tenir un stand. Ensuite, une nouveauté, ça va être le... Alors, il ne faut pas que je me trompe.
1: Ne te trompe pas. Tu ne te trompes jamais, Laurence.
0: Un petit peu, parce que comme c'est nouveau... Non, parce que c'est pas... Il faut réussir à le prononcer. Le mot, c'est Alaline Delmoline.
1: Mais ils sont venus aussi.
0: De Montcornet Grasin.
1: Oui.
0: Ils seront là aussi.
1: Une belle association pour remettre en état le moulin de Montcornet Grasin. Ils sont soutenus par toute la population, d'ailleurs.
0: C'est ça. Voilà. Donc, les deux nouveaux pour l'instant.
1: C'est bien.
0: Ouais, c'est bien. Après, on a toujours les classiques, donc l'école de musique, comme tu l'as dit. On a aussi la danse avec Cindy et son bon conjoint. On a l'atelier d'écriture de la Lanarquée. On a les centres équestres, donc les crènes de Saint-Christophe à Massab, mais aussi les crènes du Cédon à Clermont-Puy-Guilès. On va avoir l'association Amage, que vous connaissez bien.
1: Oui.
0: Voilà. On va avoir aussi les retraités de Massab avec initiation au tir à l'arc.
1: C'est bien.
0: Oui, on a aussi le golf de Massab qui va nous initier aussi à la pratique du golf avec un petit mini-golf. Pierre et couleur, vous connaissez?
1: Terre et couleur?
0: Pierre et couleur, l'association de sculpture.
1: Non,
0: l'association de sculpture qui vient aussi, de sculpture sur pierre, qui va venir.
1: Ils sont situés où?
0: Seyssan.
1: Seyssan.
0: Président de Seyssan, et puis là, les activités sont sur Seyssan. On a le handball, le foot, le rugby, la country aussi.
1: La country.
0: On a des associations de yoga aussi. Voilà, le théâtre avec le Rideau Massylvain. Et puis le cirque avec deux associations de cirque. On va voir Cirque et Compagnie, mais également une autre école de cirque qui s'appelle Écolo-Cirque.
1: On connaît bien les deux.
0: Très bien. Et puis après, la couture avec des fils en aiguille qui est basée sur Seyssan. Voilà, donc pour l'instant, voilà.
1: C'est très varié en tout cas. Les gens peuvent
0: tout le monde
1: faire le choix. C'est intéressant.
0: Pour les enfants comme pour les grands. Et au niveau de l'animation de la journée, on a toujours la ludothèque qui sera là avec les grands jeux en bois, qui va animer toute la journée. Et puis également, nous, l'office de tourisme, on aura également notre stand, je ne l'ai pas dit. Et puis on organise aussi toute la journée un jeu de piste pour les familles, ce qui permet aux familles de passer de stand en stand parce qu'il y a des stands parfois qui peuvent n'avoir pas beaucoup de visiteurs. Donc le fait d'organiser ce petit jeu, ça permet d'avoir un peu de visites et il y aura des petites récompenses après pour les enfants qui ont réussi le jeu.
1: Il y a des cadeaux à gagner.
0: Des petits cadeaux. Et puis comme il va faire chaud, je pense, j'espère qu'il fera meilleur qu'il y a 2 ans, parce qu'on avait eu la pluie un petit peu il y a 2 ans et on avait eu assez froid.
1: Donc là, je pense qu'ils annoncent même chaud.
0: Bon, alors c'est pas ce week-end, c'est le week-end d'après.
1: Je regardais pas les prévisions sur longue durée, c'est chaud quand même. C'est soleil, en tout cas.
0: Et bien du coup, il y aura

0: une buvette, hein, qui sera là toute la journée aussi, qui pourra donc nous altérer.
1: Très bien, très bien.
0: Et pour le repas, donc je suis incapable de vous dire encore...
1: On verra, c'est la surprise.
0: Mais c'est la surprise, mais dans tous les cas, voilà, si vous voulez réserver, on appelle à l'office de tourisme. Je rappelle le numéro.
1: Oui.
0: Allez, le 05 62 66 12 22.
1: Et puis on peut vous suivre sur les réseaux, sur Internet,
0: oui,
1: pour pouvoir un peu...
0: avoir les infos de dernière minute, l'affiche. Donc nous, on a une page Facebook qui s'appelle Val de Gers Tourisme. Voilà, et puis notre site internet qui s'appelle Destination, alors non pas Destination Gers, mais plutôt Gers/destination/Astarac.
1: Astarac.
0: Parce qu'on a changé de site internet.
1: Ah.
0: Voilà. Oui, on a un site internet commun avec l'Office de tourisme de Mirande et le service tourisme de Villecantal-sur-Arros.
1: Très bien.
0: Voilà.
1: C'est bien de se rassembler.
0: Oui, on est plus fort après.
1: On est plus fort après, oui, tu as raison, tu as raison. Voilà. L'exposition dont on a parlé tout à l'heure, elle ouvre aujourd'hui, demain ?
0: Oui, elle ouvre aujourd'hui, là, donc là, ils installent ce matin, et puis à partir de cet après-midi, ça sera visible.
1: J'invite les gens à aller voir les œuvres de Cécile de Bruyn, magnifiques.
0: Oui.
1: Un univers très poétique, très coloré.
0: Oui, souvent féminin aussi, très féminin. Oui.
1: Oui, évidemment, évidemment.
0: Oui, oui.
1: Et là, en plus, accompagné des textes de Valérie et de Véronique.
0: Et oui, ça va être chouette.
1: Ça va être chouette.
0: Moi, sur, voilà, là, je suis en train de regarder. J'ai plutôt des tableaux bleus, sur des bleus et verts, voilà, de mon côté. Et puis, à la ludothèque, ça va être, à la médiathèque, ce sera plutôt des grands formats, plutôt.
1: Très bien.
0: Voilà.
1: Voilà une petite visite en exclusivité sur Radio Couture.
0: Oui. Que je fasse une vidéo.
1: Oh, tu as l'habitude des visites guidées, Laura.
0: Oui, je peux te faire ça. Oui,
1: on rappelle quand même que tu es guide conférencière.
0: Oui, je suis guide conférencière et on a proposé beaucoup de visites cet été qui ont bien fonctionné.
1: Ah oui, c'est vrai ?
0: Oui, surtout le palais au site de Saint-Saëns. C'est vraiment quelque chose qui fonctionne très bien le mardi matin à 10h. Donc là, c'est fini, mais sachez que pour l'année prochaine, voilà, vous pouvez vous inscrire pour les visites guidées de Saint-Saëns le mardi à 10h. Et on peut aussi proposer des visites guidées pour les groupes.
1: Ah, c'est bien ça.
0: Les gens pour les groupes toute l'année. Là, par contre, si vous êtes plus de 10 personnes, que ça soit associatif ou une grande famille, on propose des visites guidées aussi sur demande.
1: Super, génial.
0: À l'Office de tourisme.
1: Un grand merci, Laurence, comme d'habitude.
0: Oui, merci à toi.
1: C'est toujours un plaisir de t'avoir avec moi dans le studio, mais quand on ne peut pas, on ne peut pas. Hein.
0: Non, après, il faut être un peu au bureau quand même.
1: Ben, évidemment, évidemment. Surtout pour surveiller la mise en place de cette exposition.
0: De l'expo. Oui, c'est un peu chapeauté par Chloé plutôt de la médiathèque.
1: Ok.
0: Mais, voilà, ils vont travailler.
1: Ben, on salue Chloé. Merci beaucoup, Laurence.
0: Oui, et on se rappelle pour parler des autres actualités, tu sais, mes randonnées, balades découvertes.
1: Quand tu veux, quand tu es dispo, on refait une émission, il n'y a pas de problème.
0: Fait comme ça. Merci à toi.
1: À bientôt.
0: Et bonne journée.
1: Toi, au revoir.
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